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2: Bonjour à tous et bienvenue, nous sommes le 16 juillet. Aujourd'hui, voici votre horoscope du jour. Bélier, vous êtes d'humeur taquine, attention aux personnes susceptibles. Amis taureaux, voyez le bon côté des choses et chassez le négatif. Vous savez que le positif attire le positif. Gémeaux, votre motivation au travail est au sommet et vous passerez une excellente journée professionnelle. Cancer, faites passer vos messages au travail avec diplomatie pour ne pas froisser vos collègues. Lion, vous réussirez tout ce que vous entreprendrez. Vierge, inquiet pour vos finances, alors il est temps de faire un point sur vos comptes. Balance, votre confiance en vous est au top, ce qui vous permet d'aller de l'avant en toute sérénité. Scorpion, soyez plus attentif à la sensibilité de vos proches et évitez d'être trop direct. Sagittaire, les petits soucis matériels ne vous arrêteront pas, vous trouverez vite les solutions. Capricorne, dosez vos efforts pour ne pas finir sur les rotules. Verseau, avec un large sourire et quelques concessions, vous pourriez obtenir des résultats étonnants. Enfin, Poisson, faites preuve de patience et de détermination, c'est la meilleure solution pour sortir de cette situation qui ne vous plaît pas. Excellente journée.
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2: Bonjour à tous et bienvenue, nous sommes le 16 juillet aujourd'hui, voici votre horoscope du jour. Bélier, vous êtes d'humeur taquine, attention aux personnes susceptibles. Amis taureaux, voyez le bon côté des choses et chassez le négatif, vous savez que le positif attire le positif. Gémeaux, votre motivation au travail est au sommet et vous passerez une excellente journée professionnelle. Cancer, faites passer vos messages au travail avec diplomatie pour ne pas froisser vos collègues. Lion, vous réussirez tout ce que vous entreprendrez. Vierge, inquiet pour vos finances, alors il est temps de faire un point sur vos compte. Balance, votre confiance en vous est au top, ce qui vous permet d'aller de l'avant en toute sérénité. Scorpion, soyez plus attentif à la sensibilité de vos proches et évitez d'être trop direct. Sagittaire, les petits soucis matériels ne vous arrêteront pas, vous trouverez vite les solutions. Capricorne, dosez vos efforts pour ne pas finir sur les rotules. Verseau, avec un large sourire et quelques concessions, vous pourriez obtenir des résultats étonnants. Enfin, Poisson, faites preuve de patience et de détermination, c'est la meilleure solution pour sortir de cette situation qui ne vous plaît pas. Excellente journée.
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0: Allez, soyez les bienvenus sur Fréquence 3. Bonjour tout le monde, bon réveil. David Guetta, Jennifer Lopez, Save Me Tonight, juste après les infos.
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3: Des orages prévus pour cet après-midi, 29 degrés pour les maximales. À Blois, l'influenceur Mounim Sabi a été interpellé mercredi. Il a été placé en garde à vue au commissariat, visé par une plainte pour viol et agression sexuelle déposée par une ancienne compagne. Les faits reprochés dateraient de 2025. 15 policiers ont perquisitionné son manoir de Saint-Gervais-la-Forêt où il tourne une télé-réalité diffusée sur TikTok. La garde à vue peut durer jusqu'à 48 heures et ce n'est pas sa première affaire. Fin avril, il avait déjà été condamné à un an de prison pour refus d'obtempérer et conduite en état d'ivresse. Un homme de 50 ans condamné à Blois pour des violences conjugales commises à Vendôme. Il avait frappé son ex-compagne pendant 3 ans devant leurs enfants. Sa peine, 6 mois de prison ferme sous bracelet électronique. L'affaire remonte à une dispute survenue en avril 2023, au cours de laquelle la victime lui avait porté un coup de couteau au cou. Elle sera jugée plus tard devant les assises. Le tribunal lui a aussi retiré l'autorité parentale sur sa fille et prononcé une interdiction de contact. Conséquence de la canicule, la récolte de miel s'annonce compliquée dans le Loir-et-Cher. À Averdon, l'apiculteur a commencé sa récolte avec 3 semaines d'avance dès le 12 juillet. En cause, les fortes chaleurs qui ont grillé les fleurs avant même que les abeilles ne puissent les butiner. Résultat, moins de fleurs et moins de miel. À Blois, des travaux sont en cours sur le pont François Mitterrand. Une piste cyclable est en cours de création sur le trottoir côté tour dans le cadre du plan vélo piéton. Le chantier se poursuit jusqu'au 21 août. Des perturbations sont à prévoir avec la fermeture ponctuelle d'une ou deux voies, mais la circulation reste maintenue dans les deux sens. Coût de l'opération, 330 000 euros. À Ballon-Miré, le maire alerte sur les fermetures répétées de son bureau de poste en cause d'un manque de personnel. La fermeture en cours a été décalée jusqu'à ce samedi. Une situation jugée inacceptable par la municipalité qui demande le respect des obligations de service public. On reparle aujourd'hui de cette belle édition de Terre du Son ce week-end au château de Condé. Et pour sa 21e édition, le festival a accueilli 54 000 personnes. C'est 9 000 de plus que l'année dernière.
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3: Des températures un petit peu plus respirables pour ce matin, 24 à 25 degrés. 24 degrés à Auzouer en Touraine et Moran, 25 degrés à Villedomé et Nouzilly. Cet après-midi, des orages prévus et 30 degrés pour les maxis.
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2: Des températures un petit peu plus respirables pour ce matin, 24 à 25 degrés. Cet après-midi, des orages prévus et 30 degrés pour les maxis.

0: La radio locale, Fréquence 3, c'était Eva sur la piste.
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0: Allez, c'est l'heure de votre plateau télé ce soir sur TF1 Zodiac. Sur France 2, n'oubliez pas les paroles au profit du Secours Populaire présenté par Nagui. La stagiaire est sur France 3, Miniature Wife sur Canal+, et puis sur M6, les trois mousquetaires Milady. W9, il y a que la vérité qui compte. TMC, ici la voix. Secret Story et Bandidas sur TFX. Sinon, toujours Fréquence 3. Ça, c'est du non-stop. Et on peut continuer ensemble avec Naïka. Voici One Track Mind.
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2: Bonjour à tous et bienvenue, nous sommes le 16 juillet aujourd'hui, voici votre horoscope du jour.
3: Bélier, vous êtes d'humeur taquine, attention aux personnes susceptibles.
4: Amis taureaux, voyez le bon côté des choses et chassez le négatif, vous savez que le positif attire le positif.
5: Gémeaux, votre motivation au travail est au sommet, vous passerez une excellente journée professionnelle.
6: Cancer, faites passer vos messages au travail avec diplomatie pour ne pas froisser vos collègues.
7: Lion, vous réussirez tout ce que vous entreprendrez.
8: Vierge, inquiet pour vos finances, alors il est temps de faire un point sur vos comptes.
9: Balance, votre confiance en vous est au top, ce qui vous permet d'aller de l'avant en toute sérénité.
10: Scorpion, soyez plus attentif à la sensibilité de vos proches et évitez d'être trop direct.
11: Sagittaire, les petits soucis matériels ne vous arrêteront pas, vous trouverez vite les solutions.
12: Capricorne, dosez vos efforts pour ne pas finir sur les rotules.
13: Verseau, avec un large sourire et quelques concessions, vous pourriez obtenir des résultats étonnants.
14: Enfin, Poisson, faites preuve de patience et de détermination, c'est la meilleure solution pour sortir de cette situation qui ne vous plaît pas.
2: Excellente journée.
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0: La radio locale, Wical, Will Smith vient de nous emmener à Miami. La suite dans un instant avec notamment Olivia Dean. Juste après votre rendez-vous météo sur Fréquence 3, il y aura les bons plans juste après.
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4: Des températures un petit peu plus respirables pour ce matin, 24 à 25 degrés. 24 degrés à Auzouer en Touraine et Moran, 25 degrés à Villedomé et Nouzilly. Cet après-midi, des orages prévus et 30 degrés pour les maxis.
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4: Une idée de sortie festive gratuite et conviviale aujourd'hui dans les bons plans de Marine, direction Loir-et-Cher, Prugny-en-Sologne. Chaque année, c'est un carton plein et l'édition 2026 ne devrait pas faire exception. Entre 5000 et 8000 personnes sont attendues ce samedi à l'étang du Chêne pour un grand concert 100% gratuit, placé sous le signe de la nostalgie des années 2000. Sur scène, une belle affiche avec notamment Billy Crawford en tête d'affiche, mais aussi Nadia, Amine, Evangélie ou encore Salomé de Baïa, de quoi replonger en plein dans les tubes qui ont marqué toute une génération. Et l'ambiance commence à 18h30 avec des artistes locaux et émergents pour chauffer le public avant de laisser place aux stars de la soirée. Toute la journée, animation, voitures anciennes, spectacles et même un bal populaire jusqu'à 2h du matin. Sur place, buvette et restauration. La chaleur pourrait être de la partie, mais tout est prévu pour en profiter. Zone ombragée, fontaine à eau et brumisateur. Un bon plan festif, familial et gratuit.
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0: La météo.
1: La météo.
2: Des températures un petit peu plus respirables pour ce matin, 24 à 25 degrés. Cet après-midi, des orages prévus et 30 degrés pour les maxis.
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0: Adèle, Jamaican, Bam Bam, fréquence 3, la radio locale, Lil Nas X, pardon, il t'assure après votre agenda.
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3: Le musée Lancier à Loche propose une nouvelle exposition jusqu'au 1er novembre intitulée Emmanuel Lancier et le Japon. Elle présente plus de 300 œuvres et objets asiatiques, une collection exceptionnelle qui met en lumière la passion du peintre pour l'art japonais. À Château-Renaud, la compagnie des Mangeurs de Seine est en résidence de création à la Tannerie et elle travaille sur un nouveau spectacle intitulé « Nous les ogres ». Une restitution publique gratuite est prévue le 31 juillet à 15h. À Ballon-Miré, une soirée festive organisée ce samedi. Au programme concert dès 19h30, démonstration de twirling bâton à 20h30, puis bal avec DJ à partir de 21h30. L'entrée est gratuite avec restauration sur place. À Ballon-Miré toujours, une soirée théâtre est proposée le samedi 25 juillet à 21h30. Le théâtre de Lente présente un Monsieur Attendez, un cabaret absurde qui mêle musique et texte. Tarif de 8 à 18 euros gratuit pour les moins de 8 ans.
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0: Bienvenue. Merci d'être à l'écoute de la radio locale. Hein. C'est Fréquence 3. Et Tamper City qui arrive après la météo et l'info Fréquence 3.
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3: Des orages prévus pour cet après-midi, 29 degrés pour les maximales. À Blois, l'influenceur Mounim Sabi a été interpellé mercredi. Il a été placé en garde à vue au commissariat, visé par une plainte pour viol et agression sexuelle déposée par une ancienne compagne. Les faits reprochés dateraient de 2025. 15 policiers ont perquisitionné son manoir de Saint-Gervais-la-Forêt où il tourne une télé-réalité diffusée sur TikTok. La garde à vue peut durer jusqu'à 48 heures et ce n'est pas sa première affaire. Fin avril, il avait déjà été condamné à un an de prison pour refus d'obtempérer et conduite en état d'ivresse. Un homme de 50 ans condamné à Blois pour des violences conjugales commises à Vendôme. Il avait frappé son ex-compagne pendant 3 ans devant leurs enfants. Sa peine, 6 mois de prison ferme sous bracelet électronique. L'affaire remonte à une dispute survenue en avril 2023, au cours de laquelle la victime lui avait porté un coup de couteau au cou. Elle sera jugée plus tard devant les assises. Le tribunal lui a aussi retiré l'autorité parentale sur sa fille et prononcé une interdiction de contact. Conséquence de la canicule, la récolte de miel s'annonce compliquée dans le Loir-et-Cher. À Averdon, l'apiculteur a commencé sa récolte avec 3 semaines d'avance, dès le 12 juillet. En cause, les fortes chaleurs qui ont grillé les fleurs avant même que les abeilles ne puissent les butiner. Résultat, moins de fleurs et moins de miel. À Blois, des travaux sont en cours sur le pont François Mitterrand. Une piste cyclable est en cours de création sur le trottoir côté Tours dans le cadre du plan vélo piéton. Le chantier se poursuit jusqu'au 21 août. Des perturbations sont à prévoir avec la fermeture ponctuelle d'une ou deux voies, mais la circulation reste maintenue dans les deux sens. Coût de l'opération, 330 000 euros. À Ballon-Miré, le maire alerte sur les fermetures répétées de son bureau de poste en cause d'un manque de personnel. La fermeture en cours a été décalée jusqu'à ce samedi. Une situation jugée inacceptable par la municipalité qui demande le respect des obligations de service public. On reparle aujourd'hui de cette belle édition de Terre du Son ce week-end au château de Condé. Et pour sa 21e édition, le festival a accueilli 54 000 personnes. C'est 9 000 de plus que l'année dernière.
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3: Des températures un petit peu plus respirables pour ce matin, 24 à 25 degrés. 24 degrés à Auzouer en Touraine et Moran, 25 degrés à Villedomé et Nouzilly. Cet après-midi, des orages prévus et 30 degrés pour les maxis.
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1: La météo.
2: Des températures un petit peu plus respirables pour ce matin, 24 à 25 degrés. Cet après-midi, des orages prévus et 30 degrés pour les maxis.

0: La radio locale, 21 juin, le duo sur Fréquence 3. C'était Game Boy.
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0: Béatrice Rengo arrive. Nous sommes aujourd'hui le jeudi 16 juillet. Bonne fête aujourd'hui à Carmen et au Elvire. Ils ou elles sont nés un 16 juillet. Le pilote moto Johan Zarco souffle ses bougies aujourd'hui. Il y a celui, en cette période de cycliste, de Miguel Indurain. J'adorais un cyclisme. Mike Horn, l'aventurier, aujourd'hui souffle ses bougies également. J'ai qui également. C'est plutôt calme aujourd'hui. Voilà, bon anniversaire aussi, surtout à vous, peut-être né un 16 juillet. Nous, on peut continuer sur Fréquence 3, bien sûr, la radio locale. Écoutez-moi ça, Beatriz Luengo. On m'a appris dans mes cours d'espagnol, Beatriz Luengo. Ouais.

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2: Bonjour à tous et bienvenue, nous sommes le 16 juillet. Aujourd'hui, voici votre horoscope du jour.
3: Bélier, vous êtes d'humeur taquine, attention aux personnes susceptibles.
4: Amis taureaux, voyez le bon côté des choses et chassez le négatif. Vous savez que le positif attire le positif.
5: Gémeaux, votre motivation au travail est au sommet et vous passerez une excellente journée professionnelle.
6: Cancer, faites passer vos messages au travail avec diplomatie pour ne pas froisser vos collègues.
7: Lion, vous réussirez tout ce que vous entreprendrez.
8: Vierge, inquiet pour vos finances, alors il est temps de faire un point sur vos comptes.
9: Balance, votre confiance en vous est au top, ce qui vous permet d'aller de l'avant en toute sérénité.
10: Scorpion, soyez plus attentif à la sensibilité de vos proches et évitez d'être trop direct.
11: Sagittaire, les petits soucis matériels ne vous arrêteront pas, vous trouverez vite les solutions.
12: Capricorne, dosez vos efforts pour ne pas finir sur les rotules.
13: Verseau, avec un large sourire et quelques concessions, vous pourriez obtenir des résultats étonnants.
14: Enfin, Poisson, faites preuve de patience et de détermination, c'est la meilleure solution pour sortir de cette situation qui ne vous plaît pas. Excellente journée.
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0: Blondie, Call Me, Fréquence 3, belle journée à tous. Dans un instant, t'as même pas là pour Dracula, ce sera juste après les bons plans de Marine et la météo.
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4: Des températures un petit peu plus respirables pour ce matin, 24 à 25 degrés. 24 degrés à Auzouer en Touraine et Moran, 25 degrés à Villedomé et Nouzilly. Cet après-midi, des orages prévus et 30 degrés pour les maxis.
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4: Une idée de sortie festive gratuite et conviviale aujourd'hui dans les bons plans de Marine, direction Loir-et-Cher, Prugny-en-Sologne. Chaque année, c'est un carton plein et l'édition 2026 ne devrait pas faire exception. Entre 5000 et 8000 personnes sont attendues ce samedi à l'étang du Chêne pour un grand concert 100% gratuit placé sous le signe de la nostalgie des années 2000. Sur scène, une belle affiche avec notamment Billy Crawford en tête d'affiche, mais aussi Nadia, Amine, Evangélie ou encore Salomé de Baïa, de quoi replonger en plein dans les tubes qui ont marqué toute une génération. Et l'ambiance commence à 18h30 avec des artistes locaux et émergents pour chauffer le public avant de laisser place aux stars de la soirée. Toute la journée, animation, voitures anciennes, spectacles et même un bal populaire jusqu'à 2h du matin. Sur place, buvette et restauration. La chaleur pourrait être de la partie, mais tout est prévu pour en profiter. Zone ombragée, fontaine à eau et brumisateur. Un bon plan festif, familial et gratuit.
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2: Des températures un petit peu plus respirables pour ce matin, 24 à 25 degrés. Cet après-midi, des orages prévus et 30 degrés pour les maxis.
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0: Jazz Band sur Fréquence 3, la radio locale. À suivre, Adèle, Oh My God, ce sera juste après l'agenda.
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3: Le musée Lancier à Loche propose une nouvelle exposition jusqu'au 1er novembre intitulée Emmanuel Lancier, le Japon. Elle présente plus de 300 œuvres et objets asiatiques, une collection exceptionnelle qui met en lumière la passion du peintre pour l'art japonais. À Château-Renaud, la compagnie des mangeurs de Seine est en résidence de création à la tannerie et elle travaille sur un nouveau spectacle intitulé « Nous les ogres ». Une restitution publique gratuite est prévue le 31 juillet à 15h. À Ballon-Miré, une soirée festive organisée ce samedi. Au programme concert dès 19h30, démonstration de twirling bâton à 20h30, puis bal avec DJ à partir de 21h30. L'entrée est gratuite avec restauration sur place. À Ballon-Miré toujours, une soirée théâtre est proposée le samedi 25 juillet à 21h30. Le théâtre de Lente présente Un Monsieur Attendez, un cabaret absurde qui mêle musique et texte. Tarif de 8 à 18 euros gratuit pour les moins de 8 ans.
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0: Bonjour à tous et merci d'avoir choisi Fréquence 3. Passez tous un bel été. Shakira, Burna Boy, Die Die, juste après la météo et l'info Fréquence 3.
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3: Des orages prévus pour cet après-midi, 29 degrés pour les maximales. À Blois, l'influenceur Mounim Sabi a été interpellé mercredi. Il a été placé en garde à vue au commissariat, visé par une plainte pour viol et agression sexuelle déposée par une ancienne compagne. Les faits reprochés dateraient de 2025. 15 policiers ont perquisitionné son manoir de Saint-Gervais-la-Forêt où il tourne une télé-réalité diffusée sur TikTok. La garde à vue peut durer jusqu'à 48 heures et ce n'est pas sa première affaire. Fin avril, il avait déjà été condamné à un an de prison pour refus d'obtempérer et conduite en état d'ivresse. Un homme de 50 ans condamné à Blois pour des violences conjugales commises à Vendôme. Il avait frappé son ex-compagne pendant 3 ans devant leurs enfants. Sa peine, 6 mois de prison ferme sous bracelet électronique. L'affaire remonte à une dispute survenue en avril 2023, au cours de laquelle la victime lui avait porté un coup de couteau au cou. Elle sera jugée plus tard devant les assises. Le tribunal lui a aussi retiré l'autorité parentale sur sa fille et prononcé une interdiction de contact. Conséquence de la canicule, la récolte de miel s'annonce compliquée dans le Loir-et-Cher. À Averdon, l'apiculteur a commencé sa récolte avec 3 semaines d'avance dès le 12 juillet. En cause, les fortes chaleurs qui ont grillé les fleurs avant même que les abeilles ne puissent les butiner. Résultat, moins de fleurs et moins de miel. À Blois, des travaux sont en cours sur le pont François Mitterrand. Une piste cyclable est en cours de création sur le trottoir côté tour dans le cadre du plan vélo piéton. Le chantier se poursuit jusqu'au 21 août. Des perturbations sont à prévoir avec la fermeture ponctuelle d'une ou deux voies, mais la circulation reste maintenue dans les deux sens. Coût de l'opération, 330 000 euros. À Ballon-Miré, le maire alerte sur les fermetures répétées de son bureau de poste en cause d'un manque de personnel. La fermeture en cours a été décalée jusqu'à ce samedi. Une situation jugée inacceptable par la municipalité qui demande le respect des obligations de service public. On reparle aujourd'hui de cette belle édition de Terre du Son ce week-end au château de Condé. Et pour sa 21e édition, le festival a accueilli 54 000 personnes. C'est 9 000 de plus que l'année dernière.
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3: Des températures un petit peu plus respirables pour ce matin, 24 à 25 degrés. 24 degrés à Auzouer en Touraine et Moran, 25 degrés à Villedomé et Nouzilly. Cet après-midi, des orages prévus et 30 degrés pour les maxis.
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1: 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La météo.
2: La météo.
3: Des températures un petit peu plus respirables pour ce matin, 24 à 25 degrés. Cet après-midi, des orages prévus et 30 degrés pour les maxis.
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0: sur Fréquence 3, soleil dans ma tête.
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0: J'étais en train de voir, tiens, en parlant de gros réveil, il y en a, ils ont eu le gros réveil, mais avec la gueule de bois. Il y a un vol British Airways entre la Barbade et Londres qui a dû être annulé. 336 passagers. On leur a dit vous restez à cause de membres de l'équipage qui se sont pris une fuite dans leur hôtel de luxe. Voilà, il y a des gens qui ont filmé, qui ont eu les preuves, etc. Puis il y a surtout une hôtesse de l'air et un steward qui n'ont pas réussi à se lever. Enfin, c'était du bafouillage et tout. Donc, 4 membres de l'équipe ont immédiatement été suspendus. Le partenariat avec l'hôtel qui est également sur la sellette, hein, parce que normalement, l'hôtel doit faire attention à ne pas leur servir l'alcool et tout. Enfin, pure folie, t'imagines ? Oh, c'est allé loin, ça dépasse. Bah voilà, l'abus d'alcool est dangereux pour la santé, à consommer avec modération, bah ça peut vous coûter le boulot. Hein. Ah bah la Barbade, pour eux, c'était un peu la tentation. Hein. En même temps, il paraît qu'entre hôtesse, steward, capitaine, commandant de bord, c'est... Enfin bref. Mon fils qui veut être pilote, je lui ai dit fais gaffe. Hein. Et voici George Benson.

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2: Bonjour à tous et bienvenue, nous sommes le 16 juillet. Aujourd'hui, voici votre horoscope du jour. Bélier, vous êtes d'humeur taquine, attention aux personnes susceptibles. Amis taureaux, voyez le bon côté des choses et chassez le négatif. Vous savez que le positif attire le positif. Gémeaux, votre motivation au travail est au sommet et vous passerez une excellente journée professionnelle. Cancer, faites passer vos messages au travail avec diplomatie pour ne pas froisser vos collègues. Lion, vous réussirez tout ce que vous entreprendrez. Vierge, inquiet pour vos finances, alors il est temps de faire un point sur vos compte. Balance, votre confiance en vous est au top, ce qui vous permet d'aller de l'avant en toute sérénité. Scorpion, soyez plus attentif à la sensibilité de vos proches et évitez d'être trop direct. Sagittaire, les petits soucis matériels ne vous arrêteront pas, vous trouverez vite les solutions. Capricorne, dosez vos efforts pour ne pas finir sur les rotules. Verseau, avec un large sourire et quelques concessions, vous pourriez obtenir des résultats étonnants. Enfin, Poisson, faites preuve de patience et de détermination, c'est la meilleure solution pour sortir de cette situation qui ne vous plaît pas. Excellente journée.
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0: La radio locale, fréquence 3, Toto Africa, que du bonheur. Allez, restez avec nous, Miley Cyrus, Dream As One, ça va arriver. Après les bons plans de Marine et après votre météo.
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4: Des températures un petit peu plus respirables pour ce matin, 24 à 25 degrés, 24 degrés à Auzouer en Touraine et Moran, 25 degrés à Villedomé et Nouzilly. Cet après-midi, des orages prévus et 30 degrés pour les maxi.
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4: Une idée de sortie festive gratuite et conviviale aujourd'hui dans les bons plans de Marine, direction Loir-et-Cher, Prugny-en-Sologne. Chaque année, c'est un carton plein et l'édition 2026 ne devrait pas faire exception. Entre 5000 et 8000 personnes sont attendues ce samedi à l'étang du Chêne pour un grand concert 100% gratuit placé sous le signe de la nostalgie des années 2000. Sur scène, une belle affiche avec notamment Billy Crawford en tête d'affiche, mais aussi Nadia, Amine, Evangélie ou encore Salomé de Baïa, de quoi replonger en plein dans les tubes qui ont marqué toute une génération. Et l'ambiance commence à 18h30 avec des artistes locaux et émergents pour chauffer le public avant de laisser place aux stars de la soirée. Toute la journée, animation, voitures anciennes, spectacles et même un bal populaire jusqu'à 2h du matin. Sur place, buvette et restauration. La chaleur pourrait être de la partie, mais tout est prévu pour en profiter. Zone ombragée, fontaine à eau et brumisateur. Un bon plan festif, familial et gratuit.
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2: Des températures un petit peu plus respirables pour ce matin, 24 à 25 degrés. Cet après-midi, des orages prévus et 30 degrés pour les maxis.
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0: Fréquence 3, Peter Cincotti, c'est la radio locale. Je vais vous laisser ici. Dans quelques instants, il y aura Pink pour vous. C'est sur Fréquence 3. Passez une excellente journée. Et c'est l'agenda pour se dire au revoir à demain pour le dernier de la semaine. Gros réveil de l'été.
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3: Le musée Lancier à Loche propose une nouvelle exposition jusqu'au 1er novembre intitulée Emmanuel Lancier et le Japon. Elle présente plus de 300 œuvres et objets asiatiques, une collection exceptionnelle qui met en lumière la passion du peintre pour l'art japonais. À Château-Renaud, la compagnie des Mangeurs de Seine est en résidence de création à la Tannerie et elle travaille sur un nouveau spectacle intitulé « Nous les ogres ». Une restitution publique gratuite est prévue le 31 juillet à 15h. À Ballon-Miré, une soirée festive organisée ce samedi. Au programme concert dès 19h30, démonstration de twirling bâton à 20h30, puis bal avec DJ à partir de 21h30. L'entrée est gratuite avec restauration sur place. À Ballon-Miré toujours, une soirée théâtre est proposée le samedi 25 juillet à 21h30. Le théâtre de Lente présente Un Monsieur Attendez, un cabaret absurde qui mêle musique et texte. Tarif de 8 à 18 euros gratuit pour les moins de 8 ans.
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Martin Garrix avec Ed Sheeran. Oh, j'adore. Ah oui, ce petit jingle et ces glaçons. Ah bah ouais, comme ça, à 10h13, bah oui, pourquoi pas des petits glaçons. Ah oui. La suite, c'est en musique sur la radio locale, avec que des bonnes choses. Nicky Jam tout à l'heure, Néné Chérie, Woman, quel bon classique. Et puis cet artiste que j'aime beaucoup, c'est Teddy Bear, Chaussures Roses. Écoutez, c'est Fréquence 3.

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0: Nouveauté Fréquence 3, December 10. Oui, parce que c'est l'anglais. Hein.
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0: La suite, une nouveauté. Waouh. Elle s'appelle Zoé May. Oui, parce qu'il y a des trémas. Je pense que c'est comme ça qu'on le prononce. Hein. Avec l'aimant. Ah oui. Jamais été cool. Alors, c'est un peu un jeu de mots. Hein. Voilà. Genre, pas cool, mais un été cool en même temps. Enfin voilà, écoutez les paroles, vous allez peut-être en savoir un petit peu plus. Jennifer Lopez et puis Robbie Duerty, c'est ce qui arrive. Et c'est Fréquence 3, la radio locale. Miroir.

0: Samouraï Jay.
1: Ouais, bah oui, c'était pas fini, dites donc.
0: C'est la radio locale. Je sais pas, mais j'ai chaud là. Ah, il fait chaud. Bah, c'est peut-être le titre qui donne chaud, hein, en même temps. La suite du son avec les classiques Fréquence 3, Robbie Williams. On va écouter Rock DJ. Il y aura également Lady Gaga. Et puis Olivia Stone. Alors là, je pense que je suis tombé amoureux de cette fille. Ouais. Le titre s'appelle Sublime. Peut-être comme elle. Ah, qui sait. Fréquence 3. Parfois.

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1: Ben oui. Chris Cross, Amsterdam, Willy William également dans la place pour ce titre. C'est une nouveauté Fréquence 3. Ben, c'est parfait pour faire la fête. On va calmer le tempo, s'il vous plaît, avec Sweetbox. Everything's gonna be alright. C'est ce qu'on va écouter ensemble. Et puis, Victoria Sio, ben oui, amour à mort. Fréquence 3. Ce soir en...

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0: C'est le nouveau titre de Katy Perry. Oh là là, ça y va fort, hein.
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0: Dans le même style, je dirais, Gaga qui arrive avec Alejandro. C'est un petit peu mon hymne, ça. Merci, Lady Gaga. Sur le site de la radio fréquence3.com, vous retrouvez un article complet sur Terre du Son. Il y a déjà eu énormément de gens qui sont allés à Terre du Son. Nouveau record. Et puis, interview également à retrouver. C'est Jérémy qui était là avec le micro Fréquence 3. Il a rencontré Moziman, entre autres. Jennifer Ayash également, du groupe Superbus. Bref, tout ça, c'est sur fréquence3.com. Allez, jetez un petit coup d'œil. Et puis, sur nos réseaux sociaux, Fréquence 3, la radio locale. Big Flo, Oli. Voici Picasso.

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J'adore, quelle ambiance. Adela sur Fréquence 3. Eminem et Dido, j'ai été chercher au fond de la cave Stan. Eh ouais, on va réécouter ce son. Alvaro Soler, Mickey, bref, que de la bonne musique sur Fréquence 3, la radio locale. Et puis cette petite nouveauté, c'est Namor Victorien, les meilleurs de mes potes. C'est incroyable. Vous découvrez ça ensemble avec moi, c'est Fréquence 3. Je suis pas...

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2: Le musée Lancier à Loches propose une nouvelle exposition jusqu'au 1er novembre intitulée Emmanuel Lancier et le Japon. Elle présente plus de 300 œuvres et objets asiatiques, une collection exceptionnelle qui met en lumière la passion du peintre pour l'art japonais. À Château-Renaud, la compagnie des Mangeurs de Seine est en résidence de création à la Tannerie et elle travaille sur un nouveau spectacle intitulé « Nous les ogres ». Une restitution publique gratuite est prévue le 31 juillet à 15h. À Ballon-Miré, une soirée festive organisée ce samedi. Au programme concert dès 19h30, démonstration de twirling bâton à 20h30, puis bal avec DJ à partir de 21h30. L'entrée est gratuite avec restauration sur place. À Ballon-Miré toujours, une soirée théâtre est proposée le samedi 25 juillet à 21h30. Le théâtre de Lente présente Un Monsieur Attendez, un cabaret absurde qui mêle musique et texte. Tarif de 8 à 18 euros gratuit pour les moins de 8 ans.
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2: Alternance de nuages et d'éclaircies pour demain matin avec des températures comprises entre 20 et 22 degrés. Dans l'après-midi, des averses faibles, 26 à 27 degrés pour les températures maximales. Une centaine d'interventions des pompiers à cause des orages hier soir en Touraine. La grêle et le vent ont causé pas mal de dégâts, des routes inondées ou encore des coupures d'électricité. Et puis, il y avait également des branches d'arbres ou des poubelles sur la route, donc fallait être vigilant ce matin. 10 jours après ses aveux formulés dans une lettre, Cédric Jubilard a été extrait de sa cellule pour participer à des fouilles pour retrouver le corps de sa femme Delphine Ossaguel dans le Tarn. Des ossements non identifiés ont été découverts à une dizaine de kilomètres de Cagnac-les-Mines. Emmanuel Macron était ce matin avec les autorités chargées de lutter contre les deux incendies à Fontainebleau. Deux suspects, dont un pompier volontaire, ont par ailleurs été mis en examen et placés en détention provisoire dans le cadre de l'enquête ouverte concernant les incendies. Et il a également annoncé la mise en place dans les prochaines heures d'un guichet unique afin de collecter des fonds pour la forêt de Fontainebleau, dont 2000 hectares ont été ravagés par les feux depuis dimanche. L'Assemblée nationale a voté pour étendre l'imprescriptibilité, jusque-là réservée aux crimes contre l'humanité, à ceux commis sur les mineurs lors de l'examen du projet de loi sur la protection des enfants.

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0: Déjà 17h sur la radio locale Fréquence 3. Jérémy pour vous accompagner avec Nico Evans ou encore David Guetta et Jennifer Lopez juste après vos infos.
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3: Alternance de nuages et d'éclaircies pour demain matin avec des températures comprises entre 20 et 22 degrés. Dans l'après-midi, des averses faibles, 26 à 27 degrés pour les températures maximales. Une centaine d'interventions des pompiers à cause des orages hier soir en Touraine. La grêle et le vent ont causé pas mal de dégâts, des routes inondées ou encore des coupures d'électricité. Et puis, il y avait également des branches d'arbres ou des poubelles sur la route, donc fallait être vigilant ce matin. 10 jours après ses aveux formulés dans une lettre, Cédric Jubilard a été extrait de sa cellule pour participer à des fouilles pour retrouver le corps de sa femme Delphine Ossaguel dans le Tarn. Des ossements non identifiés ont été découverts à une dizaine de kilomètres de Cagnac-les-Mines. Emmanuel Macron était ce matin avec les autorités chargées de lutter contre les deux incendies à Fontainebleau. Deux suspects, dont un pompier volontaire, ont par ailleurs été mis en examen et placés en détention provisoire dans le cadre de l'enquête ouverte concernant les incendies. Et il a également annoncé la mise en place dans les prochaines heures d'un guichet unique afin de collecter des fonds pour la forêt de Fontainebleau, dont 2000 hectares ont été ravagés par les feux depuis dimanche. L'Assemblée nationale a voté pour étendre l'imprescriptibilité, jusque-là réservée aux crimes contre l'humanité, à ceux commis sur les mineurs lors de l'examen du projet de loi sur la protection des enfants.
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0: Christophe Maé et On s'attache sur la radio locale.
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0: Et on continue de parler d'idées sorties ici avec ce cinéma en plein air, Les Baudins partent en vrille. Ça se passera ce soir à 20h30 au stade de Tenay. La projection se passera à la tombée de la nuit. C'est en entrée libre. Hein. Pensez à porter vos couvertures, vos transats et vos anti-moustiques pour pas vous faire piquer. Plus d'infos, c'est au 06 20 90 49 22. 06 20 90 49 22 que ça se passe. On enchaîne avec Medusa, Becky Hill, et Good Boys, Summer, ou encore le collecteur de Jennifer Page, que vous pourrez retrouver dans Fréquence 3 Collecteur les années 90 et 2000, qui se passe ici même tous les soirs, 19h-20h. Très bon moment à notre

0: Il nous fait plaisir à réécouter ce collecteur de Manu Chao avec Clandestino sur la radio locale Fréquence 3. Ça y est, il est disponible sur notre site internet, le recap du festival Terre du Son qui a eu lieu ces 10, 11 et 12 juillet au domaine de Candé à Mont. Vous allez pouvoir retrouver les photos que j'ai prises pour Fréquence 3, la radio locale, mais également les deux interviews que j'ai faites, celle de Moziman que vous avez pu écouter hier vers 17h30, ou encore en exclusivité celle de Jen de Superbus que vous pouvez donc retrouver sur ce même article. N'hésitez pas à aller faire un petit tour, on vous la diffusera en audio dans les prochains jours. On poursuit avec Charlotte Cardin et The Way We Touch, c'est juste après ça.
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Très bon jeudi sur la radio locale avec le collecteur de Top Loader et Dancing in the Moonlight. Et on continue de parler d'idées sorties. Et dans le Vendômois, je vais vous proposer, dans le cadre de Festizim 41, ce boulevard du duel Cabaretto qui se passera demain à 18h avec deux clowns errants, l'un têtu et l'autre sauvage, qui vont vous entraîner dans une joute magnétique aux confins du réel. C'est gratuit et ça se passera parvis de la mairie à Montoire-sur-le-Loir. Et bah pour rejoindre les 18h, on aura les Chemical Brothers, on aura également Ridan et là c'est Samurai J.

0: La radio locale, 18h, on enchaîne avec Moby, John Newman ou encore Lady Gaga et Dutchy juste après vos infos. Très bonne fin d'après-midi.
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3: Alternance de nuages et d'éclaircies pour demain matin avec des températures comprises entre 20 et 22 degrés. Dans l'après-midi, des averses faibles, 26 à 27 degrés pour les températures maximales. Une centaine d'interventions des pompiers à cause des orages hier soir en Touraine. La grêle et le vent ont causé pas mal de dégâts, des routes inondées ou encore des coupures d'électricité. Et puis, il y avait également des branches d'arbres ou des poubelles sur la route, donc fallait être vigilant ce matin. 10 jours après ses aveux formulés dans une lettre, Cédric Jubilard a été extrait de sa cellule pour participer à des fouilles pour retrouver le corps de sa femme Delphine Ossaguel dans le Tarn. Des ossements non identifiés ont été découverts à une dizaine de kilomètres de Cagnac-les-Mines. Emmanuel Macron était ce matin avec les autorités chargées de lutter contre les deux incendies à Fontainebleau. Deux suspects, dont un pompier volontaire, ont par ailleurs été mis en examen et placés en détention provisoire dans le cadre de l'enquête ouverte concernant les incendies. Et il a également annoncé la mise en place dans les prochaines heures d'un guichet unique afin de collecter des fonds pour la forêt de Fontainebleau, dont 2000 hectares ont été ravagés par les feux depuis dimanche. L'Assemblée nationale a voté pour étendre l'imprescriptibilité, jusque-là réservée aux crimes contre l'humanité, à ceux commis sur les mineurs lors de l'examen du projet de loi sur la protection des enfants.

0: le nouveau Negmaron avec Diaspora.
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0: Et on continue de parler d'idées sorties, de ce que vous allez bien pouvoir faire. Et bah tiens, je vous rappelle que Mon Été vous attend à Monet pour un été 2026 inoubliable au plan d'eau de l'Arche. Baignade

surveillé de 13h à 19h. Vous allez également pouvoir retrouver ce soir des bien-être et activités sportives. Sauna panoramique, au feu de bois, massage, aquagym, cours de natation. Attention, ça se passe sur réservation. Et si jamais vous le souhaitez, il y a également des structures gonflables qui vous attendent. Pour réserver, ça se passe au 06 30 31 26 68. 06 30 31 26 68. Sur cette idée sortie, eh ben vous savez tout. On enchaîne donc avec Kesha. On aura également Teddy Swims. Et là, c'est Paul McCartney et Michael Jackson avec Say Say Say. 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Très belle journée sur la radio locale.

0: Et en parlant de collecteurs, celui-là, il a bercé des générations Survivor avec Eye of the Tiger.
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0: Et d'ailleurs, vous pouvez le retrouver dans la playlist du Réveil 80 qui se passe tous les dimanches matin, 7h, 10h, ici même, avec Anne. Elle vous retrace avec brio toute la décennie des tubes qui vous ont fait danser et chanter. Tame Impala et Kim Jenny arrivent juste après nos annonceurs locaux.
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0: Il nous fait toujours plaisir à réécouter ce collector, hein. Duffy avec Mercy sur la radio locale.
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0: Et on continue de parler d'idées sorties, de ce que vous allez bien pouvoir faire. Ce marché semi-nocturne de Muit-sur-Loire qui vous attend demain, place de la Libération, dès 18h, avec plus de 50 exposants, hein, des produits du terroir, des artisanats ou encore des producteurs locaux qui vous attendent. Une animation musicale tout au long de la soirée par DJ Duke B. Une atmosphère sonore, un mix d'ambiance et French vibes. Le feu d'artifice sera tiré à 23h s'il n'est pas annulé d'ici là. Et après le feu d'artifice, et ben le marché va se transformer en dance floor. Alors pour les faim et soif, il y aura restauration et buvette sur place, ainsi que pas mal de créateurs qui vont vous attendre. C'est organisé par le comité des fêtes en soutien avec la mairie de Muit-sur-Loire. Les 19h arrivent, ainsi que Fréquence 3 Collector, juste après Timbaland et Kerry Hilson. On aura également Pink Pantress et Zara Larsson. Et là, c'est le titre qui cartonne sur TikTok. Slider avec Dance. À demain. Ciao. Bye bye. Merci d'avoir choisi Fréquence 3, la radio locale.

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